0: Ώρα Ελλάδος 12. UTC 9.
1: Bonjour à toutes et à tous, soyez les bienvenus à l'écoute du journal en français sur Radio La Voix de la Grèce, la radio internationale de la radio-télévision publique grecque, ERT. Au micro, Nastia Bouloukou. De nouvelles mesures de soutien aux ménages doivent être annoncées dans les prochaines heures par le Premier ministre à l'occasion du Conseil des ministres. Selon les informations disponibles, la subvention totale sur le gazole pourrait atteindre entre 15 et 20 centimes d'euros par litre, ce qui ramènerait le prix à la pompe autour de 2 euros le litre. La Grèce a déposé hier, en présence du Premier ministre, sa dernière demande de décaissement au titre du Fonds européen de relance. La totalité des crédits disponibles, soit 6,75 milliards d'euros, seront ainsi absorbés. Ces ressources doivent permettre la création de nouveaux outils de financement jusqu'en 2034. Les Grecs sont les véritables gagnants. Pas un seul euro n'a été perdu, a déclaré Kyriakos Mitsotakis depuis les bureaux du service spécial de coordination du Fonds de relance. La piste d'un détournement d'avion semble désormais s'éloigner. L'appareil qui assurait la liaison entre Dubaï et Tel Aviv avait été mis en signal d'urgence alors qu'il effectuait un demi-tour au-dessus de l'Arabie Saoudite. Selon le Times of Israel, l'avion a finalement atterri à l'aéroport de Tabuk, dans le nord-ouest du royaume. Le signal faisant état d'une intervention illégale aurait été activé à la suite d'un différend entre les pilotes. Les vagues de chaleur à répétition, les gigantesques incendies de forêt et les émissions d'origine humaine ont exposé cette année plus d'un tiers de la population mondiale à des niveaux dangereusement élevés d'ozone au sol. C'est ce que révèle une nouvelle analyse publiée par le service européen Copernicus. L'Asie est la région la plus touchée, avec 53% de sa population exposée à des niveaux de pollution jugés extrêmement élevés au cours des 8 premiers mois de 2026. Le programme Discover European Union, intégré à Erasmus, offre aux jeunes de 18 ans la possibilité d'obtenir un pass de voyage pour découvrir l'Europe. L'objectif est de permettre aux participants de voyager, de rencontrer d'autres cultures et d'explorer le patrimoine européen. Ils bénéficient également d'une carte de réduction donnant accès à des avantages pour l'hébergement, les activités culturelles, le sport ou encore les transports locaux. Les candidatures pour le prochain appel ouvriront demain, jeudi 1er octobre, à midi, heure de Bruxelles, et resteront ouvertes jusqu'au 15 octobre, à midi. Un nouveau lieu consacré aux livres, à la langue et à la culture grecque ouvre ses portes au cœur de Londres. La Greek Library of London annonce l'ouverture de son premier espace permanent situé au troisième étage dans le quartier de Camden. Après 8 années,

années d'activité, cette installation marque une étape importante pour la bibliothèque comme pour la communauté grecque de la capitale britannique. Et météo pluie est localisée en Thessalie orientale, en Ébé, dans l'est de la Grèce centrale et le nord-est du Péloponnèse. Des orages isolés sont également attendus en Crète. Les températures varieront entre 12 et 22 degrés à Athènes et entre 15 et 25 degrés à Thessalonique. C'était les principales informations de la journée. Merci de votre attention et à bientôt sur La Voix de la Grèce.